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2: Aujourd'hui, Westrack Radio au Havre vous fait découvrir Nuit, un groupe havrais qui a vu le jour il y a 12 ans. Voici leur nouvel album.

Salut, on s'appelle Nuit. On est basé au Havre. On fait de la musique électronique avec du chant et des instruments acoustiques comme des pianos, des guitares ou des basses. On est quatre musiciens dans le groupe, Julien, Sébastien, Gaëtan et moi, William. On est aussi accompagné pour les images par Franck Marie de Happy Fun Family et Cédric Rolando et Kaye Neo Yum. On vient de sortir un album qui s'appelle Alter Real pour Alternate Reality. L'album comporte 12 titres dans lesquels on a choisi d'explorer cet univers de la réalité alternative dans des morceaux parfois très lumineux ou bien franchement dark. C'est notre premier album en plus de 13 ans d'existence, c'est-à-dire si on a pris notre temps, mais c'est un objet qui fait la synthèse de tout ce qu'on a fait avant. On y a mis du cœur et beaucoup de temps, on espère vraiment que ça vous plaira. L'album est disponible sur toutes les plateformes et dans une édition très limitée double vinyle que vous pouvez commander auprès de nous directement sur nuit-officiel.com.

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8: Salut, c'est les Apéro News du 30 septembre et aujourd'hui c'est Dominique avec vous qui remplace Laurence. On va faire les rubriques un petit peu habituelles, les annonces concerts, des cadeaux, peut-être quelques nouveautés en fin d'heure et puis aussi les découvertes Ferrara Rock, etc., etc. Mais on commence comme d'habitude avec l'album de la semaine. L'album de la semaine, c'est les Girls in Hawaii, c'est un groupe belge qui est apparu il y a déjà une bonne vingtaine d'années avec des groupes comme Ginzu et Charcot par exemple à ce moment-là. On les a vus au dernier festival Beauregard et ils seront bientôt en début 2027 au BBC. On va s'écouter donc un extrait de ce nouvel album et cet extrait s'appelle Not Your Fault.

Not Your Fault, un extrait du nouvel album de Girls in Hawaii qui s'appelle Eldorado. De temps en temps, on met aussi les artistes locaux, enfin on les met souvent en avant les artistes locaux, mais il y en a un qu'on a décidé de mettre en album de la semaine. C'est un groupe qui s'appelle Rubber Legs, dont la moitié est une de nos stars musicales locales, après Avril Lavigne, Pierre Garnier et Joseph Kamel, Fra. Donc Fra et sa compagne, je crois, sera au Portobello vendredi prochain pour le concert de sortie de l'album de Rubber Legs, parce que c'est de Rubber Legs dont on parle. On sera là-bas d'ailleurs pour un hors les murs, donc on sera en direct de 18h à 19h. Si vous êtes dans le coin du Portobello, n'hésitez pas à venir nous voir, ça sera avec plaisir qu'on vous recevra. Et puis, bien évidemment, comme c'est un concert au Portobello, eh bien, il y a des places à gagner et c'est le premier qui appelle au 0233. C'est malin, je ne sais plus le numéro de la radio. 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Le morceau que j'ai choisi de vous faire passer s'appelle Sea Sex and Fuzz.

Six Sex and Fuzz, donc extrait de l'album de Rubberlegs. Rubberlegs qui sera en concert donc ce vendredi au Portobello. Quelques petits renseignements sur les prix. Eh ben non, je les ai pas. Je crois que c'est 8 euros et c'est à 20h30, quelque chose comme ça. N'oubliez pas qu'on sera aussi en direct de là-bas de 18 à 19h pour les Apéro News. Donc venez nous voir, venez nous payer un coup par exemple. On va passer aux découvertes de la Ferra. C'est vrai que oui, j'ai failli dire Ferra Rock. Ferra maintenant. C'est un groupe qui s'appelle Romance, qu'on a déjà vu il y a quelques temps au BBC. C'était avant l'été. Le leader vient de Rennes, mais le groupe est basé maintenant à Paris. C'est un très très bon album qui s'appelle Promis ce soir. D'ailleurs, des frères et des sœurs de musiciens sont basés à Caen. Ils nous avaient dit à l'époque qu'ils écoutaient Radio 666 et ils ont bien raison. Romance, on s'écoute le net.

Romance Le Net, donc extrait de leur premier album. Après deux morceaux plutôt fuzz, garage, on va passer à quelque chose de complètement différent. Un monsieur qui s'appelle Setema, voilà, ça doit être ça. Un Suisse qui fait plutôt de l'électro arabe. Le morceau que j'ai choisi, extrait de son album qui s'appelle Hassan, c'est Danse de fou. Et c'est la deuxième sélection de l'Affaire Rock pour cette semaine.

Deuxième découverte Ferrat de la semaine, donc ça s'appelle Cet Emma et l'album s'appelle Hassan. On va revenir avec des cadeaux, cette fois-ci pour le concert de Buenos Vampiros. Buenos Vampiros, c'est un groupe de post-punk d'inspiration un peu gothique, à la sensibilité gothique et pop, ils sont un petit peu pressés de démarrer, qui vont jouer donc au El Camino, c'est un des groupes les plus importants en Argentine actuellement. Donc Camino vendredi 9 octobre, 21h, c'est 6 euros l'entrée, je crois, 8 euros exactement. Donc, mais si vous appelez au 02 31 94 66 66, elle est gratuite, elle est cadeau, c'est maintenant. Mi Paralyse. Et le groupe s'appelle Buenos Vampiros.

Des Argentins, donc Buenos Vampiros, qui seront en concert au Portobello le vendredi 9 octobre. On passe toujours au 9 octobre, d'ailleurs, avec quelque chose d'assez différent. C'est un monsieur qui nous vient du Sud-Manche, qui s'appelle Garza, qui chante depuis déjà pas mal de temps, qui était plus assez chanson pendant longtemps, qu'il a viré un petit peu plus chanson électro. Un nouveau EP devrait arriver incessamment sous peu. On l'a pas encore sous la main, ça va pas tarder, donc on va écouter un morceau qui s'appelle Pluton. Et pour ce Garz qui va jouer donc à l'Ogre le vendredi 9 octobre à 20h30, 10€ l'entrée, je vous en offre une si vous appelez au 02 31 94 66 66. Garz, c'est ça.

Garz donc en concert à l'Ogre le vendredi 9 octobre, 20h30, 10 euros l'entrée, sauf si vous appelez au 02 31 94 66 66, 02 31 94 66 66, parce qu'il nous reste une place. On passe pour un long pont maintenant d'annonces, pas encore de place à gagner, mais il y en aura. Le premier de ces événements, c'est le NDK. Au fameux rendez-vous annuel au Cargo, ça se passe du 7 au 11 novembre. Romain, le promoteur, était passé nous en parler la semaine dernière. On y sera avec le plateau La Musicale, donc les copains des radios normandes, donc vous pourrez entendre ce plateau un peu partout si vous n'êtes pas à Caen. Un plateau qui sera fait avec Radio Phoenix. Le samedi 10, il y aura Leaf Hauling Sinlands Hurstal à El Camino. C'est plutôt métal tout ça, samedi 10, donc 20h30, prix libre, mais quand même un minimum de 3 euros. Le 13 octobre, avec Mass Prod, un concert de Asphyxia Social, c'est du hardcore coopéra, donc des Brésiliens. Ils joueront avec Aton, qui était nos invités hier dans les Apéro News, 20h, 8 euros la place. On retourne au Portobello avec une autre soirée plutôt métal avec Faraway et Météor, ça c'est vendredi 16 octobre, 20h40, 10 euros. Et on sera aussi pour un hors les murs, donc pour présenter ce concert le 10, donc avec un hors les murs de 18h à 19h. Donc là aussi vous pourrez passer nous voir. On continue, donc ça c'est le 16, hein, je ne sais pas si je vous l'avais dit. Le même 16, il y aura un concert au BBC avec Laura Cox, une des valeurs sûres de notre blues rock français. Elle jouera avec un groupe qui s'appelle Subterranean Street Society, des Danois. Leur univers est proche de Nirvana, de Mumford & Sons.

exemple. 20 heures l'heure d'entrée, 27 euros le prix. On continuera avec un concert à l'Ogre, le concert dans leur série découverte qui s'appelle OK Podium, avec un groupe que je ne connais pas encore. J'espère qu'ils vont bientôt nous envoyer du son. Ça s'appelle Mécanique Moderne, donc le vendredi 17, c'est à 19h et c'est gratuit. Le même jour, on va à là un groupe qui s'appelle Sticky Hammer, un groupe aux influences blues, folk et rock des années 70. C'est à 20h30, c'est gratuit, vous pouvez enchaîner les deux. Sauf si vous voulez aller à Lena Dian, qui jouera avec Two Runner en première partie. C'est un peu le même univers, c'est au BBC, 20h, et le prix d'entrée est de 28 euros. On va s'écouter d'ailleurs à Lena Dian avec un morceau de 2009 de l'album qui s'appelle To Be Still, et le morceau que je vous ai choisi c'est Take Us Back. Et ça s'appelle, et la demoiselle, c'est Lena Dian.

Voilà, Lena Diane, donc au BBC le 17 octobre prochain. On reste au BBC avec un concert de Rodolphe Berger, il faut dire Rodolphe Berger, qu'on connaît bien évidemment comme étant, avoir été le chanteur de Katonoma. Là, un spectacle où qui s'appelle Ripley Kraftwerk, donc il ne prend pas mot à mot, note par note, l'œuvre de Kraftwerk, mais pas loin, il revisite tout ça. Il sera accompagné en première partie d'Étienne Jeunet, un monsieur un peu touche-à-tout qu'on connaît aussi depuis pas mal de temps. Et de ce disque de Rodolphe Berger, je vous en propose Antenne.

Dolberger, Ripley, Kraftwerk, donc ça sera le 16 octobre, non, le 23 octobre au BBC, que je ne me trompe pas de salle. On reste d'ailleurs au BBC maintenant avec un autre groupe qui jouera le mardi 27 octobre, c'est les Chameleons, un groupe qui s'est formé en 80 à Manchester, donc qui s'est séparé, reformé un certain nombre de fois, et donc là ils sont un vrai retour, on écoutera ça bientôt dans Tapero News. Ils sont en première partie de Chameleons, il y aura BAF, donc au BBC le 27 octobre, 20h, et l'entrée est à 25 euros. On repasse au cargo maintenant avec une soirée un peu spéciale, c'est le karaoké La Skull, une soirée spéciale Halloween, c'est gratuit, donc là, inscrivez-vous, donc le 31 octobre. Ce même jour, un spectacle dont on avait pas mal parlé en novembre, c'était The Rise and Fall of David Bowie, ça s'était passé au Théâtre d'Hérouville, donc avec la présentation de la carrière, de la vie de David Bowie. C'était un comédien qui vous présentait tout ça avec un orchestre symphonique derrière. Là, on passe à l'ogre, donc ça sera un petit peu plus réduit, une formule un peu plus légère, dirais-je, mais avec toujours le même concept, donc la vie, l'œuvre de David Bowie. L'ogre, ça sera le 31 octobre à 20h, ou le dimanche 1er à 17h. Le prix d'entrée est de 10 euros. Eh bien, on va s'écouter David Bowie pour fêter tout ça avec Space Oddity.

The Rise and Fall, Decade of David Bowie. C'était vraiment un beau spectacle au Théâtre des Rouvilles avec le Grand Orchestre. On verra ce que ça va donner avec cette formule plus réduite le 31 octobre et le 1er novembre à l'Ogre. On revient au cargo avec un concert d'un local, Fakir, qui jouera le 6 novembre, c'est à 19h30, ça sera 33 euros. On repasse à l'Ogre pour un concert complètement différent, le vendredi 6 novembre. C'est Séban et Juliette Jouan, plutôt de la chanson, donc à l'Ogre, 20h30, 10 euros. Et on passe à quelque chose de beaucoup plus énervé le 13 novembre au cargo, avec le concert de Psycop et Seven Weeks, c'est à 20h et 21 euros le prix d'entrée. Seven Weeks vient tout juste de sortir un nouvel album que vous entendrez bien évidemment sur l'antenne du 666, et c'est avec ce morceau qui s'appelle Shape Me.

Sevenweek, l'album s'appelle donc Going Back Home, Limoges pour eux. Ils seront donc en concert le 13 novembre au Cargo avec Psycup et ils devraient dans les Apéro News du 6 novembre, les Apéro News d'Yves avec un interview réalisé par la radio de Limoges, Bob FM. Donc on vous tiendra au courant sur tout ça. N'oubliez pas que d'une manière générale, si vous avez un concert à annoncer, un événement ou quelque chose à nous dire, l'adresse pour le faire c'est redact@radio666.com. J'en profite pour faire une petite pause pour des cadeaux encore. Alors qu'il est encore temps. Alors le premier, c'est vendredi 2 octobre. Alors c'est au Havre, au KEM. On revient dans un monde surf, etc. C'est avec deux groupes de demoiselles. D'abord des suffragettes, des américaines, et d'autres des rouennaises, si mes souvenirs sont bons, qui s'appellent les Agamemnos. 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Là, le prix d'entrée est un peu plus raisonnable, 6€. Ça fait partie de la première journée avec une présentation, une conférence que donnera Dynasty dans l'après-midi à la bibliothèque Tocqueville. Il y aura pas mal de choses et surtout une exposition qui va durer jusqu'au mois de mars, si mes souvenirs sont exacts, sur le hip-hop, que, bien sûr préparé par notre funky doyen à nous. 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On continue avec des annonces concerts, il y a aussi des places à gagner dans le futur, avec le samedi 14 novembre, Yanis Odua et FNX au BBC, c'est du reggae. J'ai un doute sur le BBC, non, c'est ça, oui. Au Cargo, il y aura un concert de sortie de résidence d'un groupe local qui s'appelle Veja Kobak, donc on aura peut-être bientôt du son de ce groupe, c'est le 19 novembre. Et puis, la dernière annonce pour ce soir, j'ai failli vous la passer une nouvelle fois, mais on les entend quand même pas mal sur le 666, puisqu'elles sont passées il y a un petit peu plus d'une heure. C'est des Vulves Assassines, donc ils passeront au Cargo le 21 novembre. Voilà, c'est fini pour les annonces concerts. Il y a encore la possibilité d'appeler au 02 31 94 66 66 pour les concerts, les places à gagner, donc je vous ai annoncé tout à l'heure. J'en profite, comme d'habitude, quand je fais les Apéro News, pour vous présenter quelques nouveaux qui vont trouver la place dans la programmation de 666 dans les futures semaines. On va commencer avec un monsieur qui revient depuis déjà 6-7 ans, je crois qu'il n'avait pas sorti d'album. C'est un loser magnifique, c'est Beck. Et le premier single extrait de cet album à venir s'appelle « Runaway ».

le nouveau single de Beck qui s'appelle Runaway. Un nouveau single également pour un groupe qu'on aime beaucoup sur le 666, un groupe qui s'appelle Madame, et ce nouveau single s'appelle Bullshit. This is not just a song.

Bullshit, le nouveau single de Madame. Dans les groupes français qui sortent, il y a les Dynamic Checkers, dont on a pas mal parlé, des groupes qui pourraient presque avoir une audience grand public. On verra pour les Dynamic Checkers. Et il y avait un groupe aussi, il y a un certain temps, qui était un bon groupe, qui avait connu certes une bonne reconnaissance, mais qui aurait peut-être pu aller un peu plus loin. Ce groupe, c'est les All Ninja, et ils reviennent avec un nouvel album qui s'appelle Living the Tree. On va s'écouter le titre éponyme.

Nouveau titre pour All In Joe s'appelle Living the Dream. On va terminer non pas avec Wishy, j'aurais bien aimé vous proposer, mais ça vous l'entendez pas mal sur le 666 avec ce titre qui va s'appeler Love Sick. Non, je vais finir avec Gonalte Jazz, un autre bon groupe de rock français. Le morceau fait 6 minutes, donc on n'aura pas le temps de tout passer, j'aurai moins de scrupules à le couper. Il s'appelle Grandi et c'est le dernier pour maintenant. Je vous propose de vous retrouver après avec Lyon Camp Frequency. Je crois que je l'ai dans l'ordre, je ne suis pas sûr. À une prochaine.

Ryan Frequency comme tous les mercredis. 19h passées de quelques minutes. Et on ouvre cette 902e émission avec ce morceau The Eaten de l'original Bob Marley, mais repris par Brinsley Ford, le chanteur du groupe Aswad. Extrait d'un projet qui s'intitule Revival Chapter 1 et c'est BMT Project, des Hollandais qui proposent ce projet. Ça sort le 2 octobre, donc dans deux jours. Et vous avez plus de 60 musiciens et vocalistes à travers le monde qui participent à ce projet de reprise de Bob Marley, avec notamment des musiciens, des Wailers. Vous avez aussi les choristes, Judy Mowat, Marcia Griffith. Vous avez les choristes des High Trees. Vous avez Andrew Tosh aussi au vocal. Vous avez Aston Barrett Jr. qui est aussi là. Vous avez Junior Mervyn. Vous avez pas mal de monde. Bref, ce projet BMT Project de Peter Wezenbeek, donc à découvrir après-demain. Donc pendant ce premier chapitre, vous avez 9 titres. Et voilà, ça fait plaisir. Et comme vous avez pu l'entendre, ça joue grave, que ça soit. Et tous les instruments sont des vrais instruments. Et voilà. Et la semaine dernière, nous avions Yoda qui est venu nous faire une petite chronique sur le dernier album de Kabaka Pyramid. Rebel Music, The Lyrics Tape, à découvrir pour ceux qui l'ont raté, ou voir découvrir la chronique de Yoda qui nous décortique un petit peu les lyrics. Et puis voilà, sinon allez écouter cette tape. Et pour cette 902e émission, j'ai une invitée aussi qui nous a rejoint. Mia, une chanteuse de Caen, on va en parler dans quelques minutes. Mais avant ça, quelques petits morceaux d'intro pour se mettre en jambes. Et avec ce Roots des Viceroys qui viennent de sortir il y a une semaine, même pas, ce morceau qui s'intitule Unite. Et c'est parti, voilà. 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

ce dernier titre des Viceroys, donc sorti chez TMU LLC. Voilà, c'est sorti là il y a une semaine tout pile et ça fait plaisir. Et comme on parle un petit peu Unite, bah oui, parce que dans l'adversité, il faut toujours s'unir. Et on va changer même de style, mais toujours par rapport à l'actualité, ce qui se passe, les manifestations. Voilà, l'union fait la force, bien évidemment. Et puis, c'est pas la raison pour toujours dégrader quand on fait des manifestations, mais c'est souvent le cas. Il y a aussi des bavures, on le sait. Et pour illustrer un petit peu de Ragga Dancehall avec un single de Manu Digital et Scaramucci qui disent « Nafraid no police ». Voilà, ils ont pas peur de la police. Eh oui, c'est pas parce que tu manifestes qu'il faut avoir peur de la police, hein. Allez, à tous les manifestants.

Raga Blasta, l'EP qui était sorti sur lequel il tourne. Et puis ça vient de sortir donc chez X-Ray Prod and Disrupted Records. Voilà. Et puis tant qu'on est un peu sur cette vibe ragamuffin, et puis que le temps passe, les années passent, on a appris la disparition de Lieutenant Stitchy. Voilà, un autre amateur du fast-style avec qui aussi il avait collaboré avec Manu Digital et ils avaient sorti un album. C'était dans les années 2000, en 2019 très exactement, l'album Masterclass. Mais voilà, ce pionnier vétéran du fast style est mort à 61 ans, à 60 ans là, bon, c'est 61 ans. Et voilà, on va lui se mettre un petit morceau pour lui rendre hommage avec ce morceau Angel Surround Me, extrait donc de l'album avec Manu Digital, l'album Masterclass. Et maintenant, c'était ça.

0: Rest in Power. Et ce morge So Angels Surround Me. Dispo sur l'album Masterclass. Chez X-Ray Prod.
1: Surround me.
0: Allez, on va changer de vibes, auditeurs, auditrices. Vous êtes toujours à l'écoute de Radio 666 et le Lion Frequency, comme tous les mercredis, 19h-20h. Et comme de temps en temps, on a des invités. Et cette semaine, on a la chance et l'honneur d'accueillir Maya, une artiste cannaise que vous avez pu découvrir pour les j'ai envie de dire les vétérans, mais qui a connu la scène depuis les années 90. Hein, fin des années 90, salut Mia.
2: Salut Aurélien, comment tu vas? Attends, je mets le casque, excuse-moi.
0: Non, non, je rebrossais un petit peu rapidement le personnage, mais on va en parler dans quelques instants. Yes. On s'est croisés au concert, notamment Rock for Life, où il y avait le Blob, notamment le projet Rock de Khalifa,
2: ouais.
0: Et Yarol Poupeau pour une soirée caritative pour Backless.
2: Ouais,
0: voilà. Et on a eu l'occasion d'échanger sur ce projet où, du coup, de choriste, tu passes à lead vocal.
2: Et oui.
0: Et ça fait plaisir. Et tu me disais, il y a déjà des trucs qui sont sortis. J'ai un groupe, il y a plein de trucs. Bah alors, faut venir en parler à la radio. Alors, te voilà là ce soir avec nous.
2: Me voilà ce soir. Et merci de m'avoir invité.
0: Et bah, merci à toi de t'être déplacé.
2: C'est
0: le mercredi et c'est comme ça depuis plus de 19 ans. Alors, je propose qu'on se mette un petit peu dans la musique. Tu t'es bercé, toi, dans le reggae, le hip-hop et la soul, un petit peu.
2: C'est un petit peu
0: tes trois jambes.
2: C'est exactement ça.
0: Et là, tu nous proposes un EP. Enfin, c'est pas vraiment un EP, c'est des morceaux qui sont sortis, qu'on va pouvoir s'écouter là, qu'on a envie de découvrir en live.
2: Yes.
0: Incessamment sous peu.
2: Alors, c'est pas vraiment un EP. En fait, c'est des morceaux qu'on a enregistrés chez Laurent Beaujour à
0: Maquette.
2: À Raux, voilà. C'est maquette, mais c'est surtout un projet vidéo à la base, son et vidéo. Et en fait, comme on n'est pas encore passé en studio, et comme les sons sont quand même de très bonne qualité, je les utilise aujourd'hui pour de l'audio, simplement. Maintenant, tous les sons sont disponibles vidéo et audio sur YouTube, surtout. Sur les réseaux, Instagram, tout ça. Voilà, et l'album est... Voilà, pour bientôt,
0: voilà,
2: avec un peu de
0: travail.
2: C'est ça.
0: On va se mettre un petit morceau et puis après, on va présenter un petit peu toute l'équipe.
2: Yes.
0: On va commencer avec justement un morceau en français.

0: Mia au vocal, Kevin Richard à la guitare au cœur, Nesta à la batterie, Tiff à la basse et Félix au clavier, ouais. Félix Cauchy. Voilà l'équipe qui entoure Mia et qui sonne très...
1: Mon équipe de choc.
0: Qui sonne très carré.
1: Ouais, c'est très carré. Oh ouais, c'est très très carré. Ah oui, bah c'est des super musiciens. J'ai une chance incroyable de les avoir. Et puis voilà, autant musicalement que humainement, c'est des mecs géniaux, hyper investis, adorables. Voilà, donc... Nesta,
0: voilà.
1: Que je connais depuis vraiment très longtemps.
0: Si je disais vite fait avant qu'on commence, t'as commencé, c'est ça, fin 90.
1: Ouais, c'est ça.

0: Avec un, dans le son de système, c'est ça? Ou c'était un groupe déjà Original Soulja?
1: Original Soulja, à l'époque, mon tout premier vraiment groupe reggae, là j'ai commencé vraiment à faire mes premières notes dans le reggae, c'était Original Soulja. C'était, il y avait Fadi Mello, je ne sais pas si tu connais à l'époque,
0: bien
1: déjà
0: sûr, ouais.
1: Au clavier, Samir à la guitare, Joko au chant. Et donc c'est un ami d'enfance, il m'a dit, ouais, ça te dit de faire des chœurs dans un groupe de reggae? Je lui ai dit, ouais, vas-y, pourquoi pas, en fait, et j'ai testé ça, et la première scène, pah, voilà. Revelation, wow, le reggae, mais qu'est-ce que c'est que ce truc?
0: T'avais quel âge du coup à l'époque?
1: Ben, je devais avoir 18 ans.
0: Ouais.
1: Ça doit faire 30 piges à peu près. Juste 30 piges. Et puis, ouais, tout est parti de là. Puis après, j'ai commencé à m'intéresser un peu. Et puis la vraie Revelation, c'est l'album Satamasagana Abyssinians. Parce que moi, j'étais déjà dans la polyphonie. En fait, j'ai toujours aimé ça. Je chantais déjà. Et quand j'ai écouté cet album-là, je me suis dit, OK, il n'y a plus aucune autre musique qui existe pour moi. C'est le reggae music. Roots à l'époque. Puis après, j'ai découvert le new roots et j'ai découvert toutes les variantes. Et voilà. Et le hip-hop, bien sûr.
0: Et on t'a vu évoluer, je disais, beaucoup en tant que choriste.
1: Ouais. Bah en fait, j'étais pas armée à l'époque, j'étais très timide. Je manquais beaucoup de confiance en moi. Et c'est vrai que monter sur scène, affronter un public et me mettre à poil, entre guillemets, devant les gens pour défendre des textes et tout, c'était quelque chose. Je me sentais pas les épaules, en fait, d'assumer ça. Choriste, ça m'allait très bien. Je prenais mon pied à chanter, j'accompagnais des chanteurs, j'étais pas sur le devant de la scène et je prenais quand même toute la musique. Donc voilà, je me disais en fait pourquoi je vais m'embêter à faire plus que ça. Et en fait, bah, ça a duré comme ça pendant une bonne vingtaine d'années.
0: Donc il y a eu des Fadi Mello, t'as parlé de Fadi Mello.
1: Il y a eu Positive Radication, ça a vraiment été quand même, ça a duré, c'est une aventure qui a duré 6 ans. Bon voilà, là c'est une tournée de, je me souviens plus trop, mais un an et demi, il y a plus peut-être une centaine de dates,
0: ouais.
1: Une
0: l'âge
1: aventure.
0: D'or.
1: Ouais. Ouais, c'était l'âge d'or. C'est le début des années 2000. Au même moment à Caen, t'avais tous les sons de système qui explosaient, 220 sons de système qui devient champion de France. WVT, Create a Sound. Donc tout s'est mélangé un peu, tout s'est fait un peu en même temps. Mais c'est vrai que je restais dans la sphère du cœur parce que c'était sécurisant pour moi en fait.
0: Et alors qu'est-ce qui... On t'a pas vu pendant un certain temps dans le secteur,
1: ouais,
0: c'est ça? Tu es partie?
1: Je suis partie, j'ai eu besoin de changer d'air. Je suis partie, j'ai vécu 6-7 ans sur Paris et puis à peu près le même laps de temps sur Montpellier. Paris, j'ai fait quand même beaucoup de studios, j'ai baqué beaucoup d'artistes, j'ai fait plein de choses super intéressantes, mais j'ai eu aussi quelques déceptions qui m'ont un peu... Voilà, qui m'ont un peu fait prendre de la distance, en fait, pas avec le milieu, mais avec la musique de manière générale. Et puis Paris, c'était pas une ville où je me sentais forcément à ma place non plus. Donc je suis partie à Montpellier, puis là je suis partie complètement dans autre chose. Je travaille en restauration, j'ai pas sorti une note, j'ai pas fait de musique pendant moins 5 ou 6 ans. Et puis Covid arrive, et là je m'achète une guitare. Parce que je me dis, autant mettre ce temps à profit pour faire quelque chose de constructif. Et puis, je sors mes premières notes et je sors mes premiers accords. Et je prends un cours de guitare. Je dis au gars, apprends-moi à faire les barrés. Parce que moi, je veux faire du reggae et rien d'autre. Le mec m'apprend à faire les barrés. Et là, bah, je compose mon tout premier son, puis un deuxième, puis un troisième. Entre deux, je reviens vivre à Caen. Je te passe les détails. Et je tombe sur Nesta et je lui dis, bah, je pars sur un projet Mia reggae. Et Nesta me dit, vas-y, je suis chaud. Pas de problème. Allez, on y va. Et je me dis, bon... Bah, j'ai un batteur. Tu vois, c'est déjà la base. Et en plus, Nesta Mondelis. Donc voilà. Et à partir de ce moment-là, bah, les musiciens se sont greffés. Et puis, ils m'ont beaucoup encouragé. Ils m'ont beaucoup porté. Ils m'ont beaucoup. Et puis, pas que eux, en fait, un peu tout le monde autour de moi m'a dit ah, bah quand même. Tu vois, c'était un peu. Bah oui, bah en fait, il y avait que toi qui savais pas, tu vois. Mais nous, on attendait que ça, que tu te mettes enfin au lead et puis que tu assumes et puis que tu sors ton projet, quoi. Donc voilà, aujourd'hui, on en est là.
0: On en est là. Et donc, on vient d'écouter le premier morceau, Femme de l'ombre.
1: Ouais.
0: Tu peux nous expliquer un petit peu qu'est-ce qu'a été la genèse de ce morceau?
1: Ouais. Alors, Femme de l'ombre, c'est un morceau très, très, très personnel qui a été pondu en 4 heures dans un bus entre Paris et Caen. Une soirée catastrophique pour moi, vraiment. Et puis voilà, bon, bah, c'est l'histoire. C'est une histoire vraie, hein, tant pis, voilà. J'avoue tout, c'est l'histoire vraie bah, d'une femme qui est amoureuse d'un mec et un de ses, un peu finalement, ses meilleurs potes, en fait. Et cet homme-là ne s'intéresse pas du tout à elle, en fait, c'est sa pote, et point barre. Et en fait, bah, elle est le témoin, en fait, donc ils vont en soirée ensemble. elle est le témoin, en fait, de ce gars-là, qui est plutôt un homme à femme, en fait, tu vois. Et en fait, elle subit un peu cette relation dans le sens où, en fait, elle a des sentiments très forts pour cette personne, mais elle sait au fond d'elle que ça ne sera jamais partagé. Et en fait, elle se pose la question, est-ce que je suis prête à le sortir de ma vie pour ne plus subir ça? Mais en fait, non, je ne suis pas prête à le sortir de ma vie. Donc, c'est cette espèce de lutte un peu intérieure déchirante, en fait. Et puis, il y a eu cette soirée là où vraiment, c'était trop dur, en fait, une soirée vraiment difficile. Et puis, je te dis, dans le bus entre Paris et Caen, j'ai pondu le texte, je suis rentrée à la maison, j'ai pris ma guitare, j'ai sorti 4 accords, je l'ai soumis aux gars, ils m'ont dit « waouh ». Alors, ils m'ont dit « franchement, on n'est pas reggae français, hein. ». Mais alors, ce morceau-là, il y a vraiment un truc, puisque voilà, c'est un morceau authentique, ça vient des tripes, ça vient du cœur. Et voilà, quelques années plus tard, quelques temps plus tard, aujourd'hui, ça va beaucoup mieux, je suis guérie. Mais le morceau reste, et c'est ça, en fait, qui est bon dans la musique, en fait.
0: Tout à fait, effectivement, avec ce morceau, on sort un peu des clichés du reggae. Et je propose qu'on écoute 2 autres extraits, le morceau Héritage et Big Sound, qu'on va s'écouter d'affilée. Tu veux nous faire une petite intro sur ces 2 morceaux qui vont durer... Ils sont assez courts, c'est les extraits.
1: Ils sont assez courts. En fait, Big Sound, à la base, c'était un petit peu un petit coup de calgon, en fait, je suis témoin de certaines choses sur Internet. Il y a des choses. En fait, je me rends compte qu'on est énormément pollué et qu'on est beaucoup parasité, en fait, par beaucoup d'éléments, notamment les réseaux sociaux, beaucoup de poudre aux yeux, beaucoup de fake, beaucoup de rapports qui sont. De rapports humains qui sont. Qui sont déstabilisés et en fait un coup de colère, en fait, et je me dis qu'est-ce qui peut me faire du bien là à ce moment-là, c'est d'écouter un big sound, c'est d'écouter un gros son, mais en même temps je suis quand même vénère, donc give me a big, tu vois. Donc big sound, c'est ça, en fait, en gros ça veut dire c'est la merde un peu partout, mais vas-y, mets-moi un gros son, que je me mette bien et puis que j'essaie de penser à autre chose et puis de m'élever un petit peu et puis de plus penser à toute cette négativité qui nous entoure. Et Heritage, c'est un morceau, encore une fois, assez personnel, où je parle, en fait, pour moi, de mes parents, de ma famille, de ma mère, de mon père, et en fait, de comment on se transmet des choses de façon transgénérationnelle, en fait, de façon même intergénérationnelle. Que les expériences soient bonnes ou mauvaises, mes parents ont eu tous les deux des vies assez difficiles. Et en fait, ce que j'ai dans le morceau, c'est que, en fait, ils m'ont appris le courage, ils m'ont appris la force, ils m'ont donné des valeurs qui font qu'aujourd'hui, je suis prête à affronter tout ce que je dois affronter, tout ce que tout à chacun doit affronter dans la vie. Donc, il y a ça, il y a la sphère familiale, et puis après, il y a la sphère sociale. En fait, c'est les amis, c'est le travail, et en fait, tout ce qu'on vit est expérience. Tout ce qu'on vit est un héritage. La façon dont on va traiter, en fait, les expériences qui nous arrivent, qu'elles soient positives ou négatives, c'est ça qui compte. Et c'est ça, en fait, qui va faire notre force et notre individualité en tant que personne. Voilà. En gros, c'est ça.
0: Eh bien, c'est parti. En musique, avec Mia et ces 2 extraits de morceaux, Heritage et Big Sound.

0: Big Sound. Et oui, c'est toujours un peu court. Et on attend la suite du projet Mia, toujours avec nous dans le studio de la radio. Donc, viens s'écouter ces deux extraits, Heritage et Big Sound, de ce projet en gestation. Enfin, en gestation, en tout cas, il a accouché musicalement.
1: Ouais, enfin, il a accouché que. Il a, ouais, non, c'est, on peut dire, hein, que c'est un projet en gestation. En fait, au niveau des répètes musicalement, il est quand même plutôt abouti. Maintenant, au niveau de ce qui est couché véritablement écoutable, voilà, c'est quelques extraits. Il y a trois morceaux longs enregistrés. Maintenant, le but, c'est d'aller en studio pour enregistrer un EP très prochainement, je l'espère. Et puis surtout de faire de la scène, la scène.
0: Et du coup, là, sur ce point de vue-là, il y a des choses qui se décantent
1: Pour l'instant, je ne peux rien dire. En fait, on va commencer le démarchage pour toute la saison 2026-2027. Enfin, surtout 2027. Là, maintenant, c'est la période. Là. Donc, tout est prêt. Tout est dans les starting blocks. Il n'y a plus qu'à envoyer, en fait, aux salles. Il y a déjà des salles, en fait, qui nous ont contactés pour nous dire ouais, on est intéressé par le projet, on voudrait vous programmer, etc., etc. Donc, ça, c'est super cool parce que ça fait du bien et ça fait plaisir. Et voilà, donc pour l'instant, on en est là. Et puis, dès que possible, rentrer en studio pour enregistrer. Mais c'est vrai que c'est pas la priorité absolue. La priorité absolue, c'est vraiment de faire de la scène. Parce que ça fait 2 ans qu'on répète. Et puis, on a envie de jouer, on a envie de donner au public, on a envie de transmettre. La priorité, ça va être ça.
0: Et super, on a hâte hein, dès qu'il y a des infos, tiens-nous au courant et tiens la radio pour qu'on fasse la promo, bien sûr.
1: Avec grand plaisir.
0: On a hâte de voir la suite. Donc, on sent cette sensibilité dans les textes, ces choses qui sont très personnelles, mais aussi des textes, on va dire plus, j'ai envie de dire. Global sur la planète.
1: Oui, c'est ça.
0: D'ailleurs, on se quittera avec ce morceau Cries on the Earth.
1: Ouais.
0: Cette équipe aussi, il y a Kevin qui fait la guitare et qui t'accompagne au cœur finalement.
1: Qui m'accompagne au cœur, Nessa qui fait les chœurs aussi. Moi, j'adore deux chœurs masculins, c'est top en fait sur une voix féminine. Et puis Kevin, les deux des super chanteurs hein, qui sont tous les deux chanteurs dans Electric Grio. Et du coup, j'avais envie de. En fait, quand ils sont arrivés dans le groupe, je leur ai dit si vous avez envie de chanter vos parties, si vous avez envie de faire des trucs, allez-y, parce que c'est le projet Mia, mais en fait, on est là pour faire plaisir au public. Et moi, je sais que j'ai toujours apprécié en tant que public avoir des interventions de voix différentes. Ça donne du relief, ça fait toujours plaisir. Et puis, les gars, je leur ai dit écrivez vos bouts de texte et chantez, quoi. Chantez, chantons, faisons-nous plaisir, faisons plaisir au public. Je pense que plus il y a de relief, plus c'est varié et plus ça retient aussi et plus c'est intéressant, en fait.
0: Et donc, c'est comme ça que ce morceau est né. En fait, c'est une composition plusieurs...
1: Cries of the Earth.
0: Yeah.
1: Alors, Cries... c'est vraiment... je sais même plus comment c'est sorti. J'ai composé le morceau. On s'est demandé si on allait faire reggae, si on allait faire hip-hop. Et puis, j'ai simplement dit à Kevin, écoute, est-ce que le thème te botte? Est-ce que t'es chaud de faire un truc là-dessus? Il m'a dit, ouais, carrément. Et puis, c'est parti comme ça, en fait. Et il nous a pondu un couplet. La première fois qu'il nous l'a fait répéter, on lui a dit, putain, mais c'est super lourd, en fait, ce que t'as fait. Et moi, je le back. Et du coup, ça fait trop plaisir parce que je retrouve un petit peu mes premières amours. Et donc il a juste apporté sa petite patte au niveau du texte, au niveau... Mais il y a Nesta aussi qui va chanter quelques couplets sur d'autres morceaux, notamment sur Big Sound, notamment sur Reggae Music, mais que... Si, tu dois avoir un extrait de Reggae Music aussi. Mais là, il n'y a pas l'intervention de Nesta. Sinon, au niveau des compos, pour l'instant, à part Heritage, qu'on vient d'écouter, ça part d'une composition de Nesta. Et puis, je dis, les accords, ils sont lourds et tout. Mais moi, j'aime bien quand il y a un pré-refrain. J'aime bien quand ça change d'accord sur le refrain. Okay. J'aime bien. Donc, c'est un peu une composition à deux. Mais c'est parti d'une ligne de basse et d'une batterie, des accords de Nesta. Voilà.
0: Eh bien, je propose qu'on écoute ce dernier morceau. Merci beaucoup, Mia.
1: Eh bien, avec grand plaisir.
0: Qu'on retrouve donc sur tous les réseaux, M-Y-A-H.
1: Oui, c'est ça.
0: Voilà, parce que y a une Mia anglaise aussi. Mais...
1: C'est pour ça que du coup, j'ai fait M-Y-A-H, parce que Mia, M-I-A, il y en a beaucoup. Mia, M-Y-A, il y en a aussi. Donc, le H qui fait la diff.
0: Et donc, allez la suivre sur ses réseaux. Et n'hésitez pas à la contacter si jamais vous avez une scène.
1: Ah oui, avec grand plaisir.
0: Du public qui a envie de découvrir un nouveau projet.
1: C'est ça.
0: Du coin.
1: C'est ça, un projet du coin. Et puis, tout est sur la chaîne YouTube Mia, Instagram, Facebook. Et puis, je balance l'adresse mail booking au cas où, hein, booking.mia@gmail.com.
0: Eh bien, merci beaucoup. Allez, on écoute ce morceau, Cries on the Earth.
1: Merci bien.

0: Scobo Crisis of the Earth de Mia. Et la prochaine fois, peut-être en live dans les studios de la radio d'ailleurs, hein. Tu reviens quand tu veux.
1: Ouais, avec plaisir, carrément. Bah, je viendrai avec un ami guitariste. Et franchement, avec grand plaisir. Mais là, j'y ai pensé aujourd'hui. J'emmène ma guitare ou pas. Je me dis, alors, laisse tomber, je vais me tirer une balle dans le pied avec la gratte. Je viendrai avec un guitariste et je te fais un petit live
0: comme
1: acoustique.
0: Ça, avant,
1: avec grand plaisir.
0: Quand on fera la promo du prochain live.
1: Ouais.
0: Tout à fait. Merci beaucoup
1: avec
0: en tout
1: plaisir.
0: Cas. Donc
1: à toi,
0: découvrir, à aller suivre, à donner une force, comme on dit,
1: ouais.
0: Tout simplement. Mia, M-Y-A-H. Allez, il nous reste 13 minutes pour continuer avec encore une des voix féminines, la voix de Jalifa avec Tough Like Iron, combinaison Trinidad et Tobago et Jamaïque. Et le morceau s'appelle Rough and Tough. Allez, c'est parti. Tu te mets toujours cool, tu te mets toujours bien. C'est le 99.1.
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Tough Like Iron et Jalifa pour ce Rough and Tough. Et comme on sait que les temps sont durs, que ce soit pour la planète, mais pour les gens aussi qui la peuplent. On a Yanis au doigt qui vient nous sortir un nouveau clip qui s'appelle Warriors. Tous les guerriers, où sont les bros, où sont les sistas? Yanis Odua qui passera d'ailleurs au Big Band Café le 27 novembre. Alors prenez vos places si ce n'est pas déjà complet. Et il nous dit de rejoindre la Team Warriors. Bah ouais, on baisse pas les bras.

Yannis Audouard. Eh oui, bientôt dans ta vie, Elysée à Hérouville, Saint-Clair. Le 27-11. Allez, vite fait, le temps de se mettre deux petites fraîcheurs nouveautés. Celle-ci, c'est Poupa Jim qui travaille avec The Co-Operators, avec Cornerstone Horns, pour ce morceau Rising. Voilà, allez, c'est parti, je perds pas de temps. La voix de Poupa Jim.

0: Stone Horns, sorti chez Waggle Dance Records. Allez, il reste 2 minutes pour se quitter. Merci encore Mia d'être passée rendre visite au Lion Free.
1: Avec grand plaisir.
0: Et puis merci aussi Jeanne Grill qui est passée aussi nous faire un petit coucou.
1: Yes,
0: et on va se quitter avec ce morceau aussi tout fraîchement sorti, encore Manu Digital à la prod, avec Omega Nebula pour ce morceau qui s'intitule Our Story. Voilà, c'est notre histoire et c'est l'histoire de la ville de Caen aussi. L'histoire du monde qui s'écrit à chaque instant, et le futur, c'est aussi à vous de l'écrire. Attention, réveillez-vous au quotidien. Parlez-en autour de vous, il faut lutter contre ces idées nauséabondes qui pullulent un peu partout. Allez, c'était Junior Lanka pour le Lion Frequency, 902e émission. Rendez-vous la semaine prochaine et prenez soin de vous et des autres.

Salut CDFS, Samus. L'ami Romain nous a concocté une Selecta Testo. La vignette de l'émission est une photo du colonel John Matrix dans Commando. Un film d'une très grande subtilité. Je pense que l'image illustre parfaitement le propos. Allez, enjoy!

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Voilà, salut à toutes et à tous, c'est donc Interférence avec vous sur l'Androc, le 666-99.1, compagnie de Christophe, jusqu'à 23h. Alors, l'album de la semaine nous ramène en 1983, en février très exactement. On retrouve le premier album studio de Rock Goddess, trio exclusivement féminin, dans lesquels on retrouve Jodie et Jolie Turner et Tracey Lamb à la basse. C'est Vic Mail qui s'occupe de la production. Alors lui, il aura travaillé avec Fleetwood Mac, Jimi Hendrix, Led Zeppelin, Eric Clapton. On en passe et des meilleurs. Une petite photo des trois charmantes demoiselles sur la pochette. Et c'est parti. Le label, c'est A&M Records. Un album qui connaîtra deux singles, dont celui que l'on vient d'écouter, Heavy Metal Rock'n'Roll. Allez, on va maintenant revenir aux nouveautés et entamer, eh bien, cette petite série comme d'habitude. Là, on va retrouver le groupe Mason qui nous a sorti il y a quelques jours un nouvel album, Edge of Destruction, sur le label Eonian Records. Le single qui va suivre, il y a un petit featuring. On y retrouve Steve Overland. Le morceau, c'est This Thing Called Love.

Et on va continuer maintenant avec un morceau sorti un petit peu plus tôt dans l'année. On va retrouver le single du groupe Sakoya, sorti sur le label Adventure Cat Records, single qui s'intitule Strangers.

Allez, on va continuer avec le guitariste de Rival Sons, Scott Holiday, donc, qui a monté un nouveau projet qui s'appelle tout simplement Holiday. Alors, par contre, attention, comment ça s'écrit? C'est H-O-L-1-D-4-Y. Voilà, donc si vous voulez eh bien, un petit peu plus d'infos, l'album s'appelle Topology et le titre qu'on va en extraire s'appelle Autonomatic.

Allez, on va carrément changer de son, de style, enfin de tout, puisqu'on va aller faire un petit tour chez Napalm Records. Petit tour en Espagne aussi avec Angelus Apatrida qui va nous sortir son nouvel EP le 19 novembre prochain. EP qui s'appelle The Reckoning. Trois titres dont une reprise de Sepultura, mais ce n'est pas le morceau qui va suivre. Nous, on va s'écouter Circle of Ruins.

Voilà, il est déjà temps de mettre les nouveautés de côté pour retrouver eh bien un titre sorti la même année que l'album de la semaine. Alors, eh bien, on va repartir en Allemagne cette fois-ci, 1983. Eh bien, c'est la sortie de Balls to the Wall, le cinquième album d'Accept, un album certifié or aux États-Unis. Autant vous dire qu'ils en ont vendu quelques palettes. Un album sur lequel on retrouve bien sûr Udo Dirkschneider, Wolf Hoffmann, Hermann Frank, Peter Baltz et Stefan Kaufmann. Allez, on retrouve aussi Michael Wagener, comme d'habitude, et Dieter Dierks, toujours dans les bons coups, avec les groupes allemands. Le label, c'est RCA Records. On s'écoute tout de suite un morceau intemporel, Balls to the Wall.

Voilà, retour aux nouveautés. Puisqu'on est bien en Allemagne, eh bien, on va y rester un petit peu. On va retrouver une des forces montantes du rock, comme disent les Allemands, c'est Velvet Rush. Donc, ils sortent un nouveau single et une petite vidéo officielle donc chez Frontiers Music. Ce single s'intitule The Sound of Let It Go.

Allez, on reste encore un peu en Allemagne avec le groupe Beers Made Honey in a Vein Tree. Alors oui, ça fait très long à écrire et à prononcer, mais vous allez voir, le groupe est très très bon. Donc un quatrième album à venir qui s'intitule In Between Stride, donc sur le label Magnetic Eye Records. Et donc pour patienter, un petit single qui n'est absolument pas une reprise de Mary Lyon vu le titre. Le morceau s'appelle Clutching at Straws.

Alors, on va maintenant continuer sur un label qui s'appelle Dance to the Radio et on va y retrouver le groupe Twin Atlantic, donc avec en prévision de la sortie de leur 8e album, donc en cette fin d'année, un album qui s'appelle Separation from the Animals. On va donc retrouver un premier titre qui s'appelle Super Sweetness.

Mais une fois de plus, dans un tout autre style, on va retrouver le groupe FEN qui nous a sorti son dernier album au mois d'août dernier, Elemental Part 1 Morning Earth, sur le label Prophecy Production. Le titre qu'on va en extraire, c'est Massif.

voilà une fin un petit peu abrupte puisque les morceaux s'enchaînent et donc avant de retrouver la série qui décoiffe, eh bien on va retrouver un deuxième extrait de l'album de Rock Goddess qui s'intitule eh bien tout simplement Rock Goddess, premier album du groupe paru en février 1983, donc un trio exclusivement féminin, ce qui était quand même relativement rare pour l'époque. Le label c'était A&AIM et on va retrouver tout de suite le morceau My Angel. 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

Voilà, on va donc entamer cette fameuse série par du black metal. On va aller faire un tour en Belgique avec le label Personal Records. Donc le groupe, c'est Bocal Raiders. Ils nous sortent leur premier album Crush, Kill, Destroy le 23 octobre prochain. On en extrait le morceau Miracle Osmosis.

Allez, on va continuer dans le black metal, toujours un hein, one-man band, Parfod en Suède, nouvel album qui s'intitule En Känsla av Oslo 7. Voilà, belle prononciation de ma part. L'album sorti depuis quelques jours via Purity Through Fire. On s'écoute tout de suite A Dark Cloudy Dream.

On va rester en Suède, mais on va aller faire un petit tour dans le death metal avec le deuxième album du groupe Filth, album qui s'appelle Death Exhibition, paru depuis quelques jours sur le label Mi Sacco Un Oro Records. Et on va tout de suite retrouver le titre éponyme de l'album, Death Exhibition.

Allez, on va terminer avec du black, mais cette fois-ci aux États-Unis, un autre one-man band qui s'appelle Tears Sick. Voilà, T-S-I-R-H-I-C pour ceux qui veulent se renseigner. Donc, ils nous ont sorti il y a quelques semaines un nouvel EP qui s'intitule To Satan I Reply. Le label, c'est Iron Bonehead Production. 5 titres pour cet EP, dont God Dethroned.

Allez, fin de la série qui décoiffe, retour en 1983, et on va retrouver le premier album studio de Fastway, un album qui s'appelle eh bien tout simplement Fastway. Donc Fast, Eddie et Clark, normalement il y aurait dû avoir Pitway, mais qui n'a jamais mis les pieds dans les studios et qui n'a donc jamais joué de notes sur cet album. Il a été remplacé par Mickey Fitt, malheureusement non crédité. On y retrouve aussi Jerry Shirley et surtout Dave King au chant et à l'harmonica. Alors Fast Eddie Clark, bien sûr, il provenait de Motorhead. Dave King, lui, partira former Katmandou, qui sortira un seul album, et surtout Flogging Molly, qui tourne toujours encore. Extrait donc de ce premier album paru sur le label Columbia. On va retrouver non pas le titre qui ouvre l'album, la reprise de Uriah Heep, Easy Livin', mais le morceau C'est What You Will.

Voilà, alors une fois n'est pas coutume, on va se retrouver, eh bien, tout simplement chez nous, puisqu'on va retrouver un extrait du nouvel album du groupe Architect of Set. L'album s'appelle Solitude Solaire, donc un album à paraître le 6 novembre prochain via le label I Avoid Anger Records. Je vous conseille d'aller voir la pochette sur le net, elle est sublime. En attente de cet album, eh bien, un double single est paru, dont vous pouvez retrouver les titres, eh bien, sur le net, paru début septembre. On y retrouve deux titres, Ecocide by Suicide et surtout celui que vous allez pouvoir découvrir maintenant, Fortress of Injuries.

Allez, on va changer un petit peu le style. On va retrouver le groupe Wasted Wizard, donc qui nous revient avec un nouvel EP, Wake Up Dead, à apparaître sur leur propre label Wasted Wizard et sur un deuxième de la pop. Le titre qu'on s'écoute, c'est Wanna Be Rockstar.

Allez, on va maintenant refaire un petit tour en Espagne et retrouver un groupe de heavy pur et dur. Le groupe, c'est Streamer. Donc, ils nous sortent un album Into the Void le 16 octobre prochain via le label High Roller Records. Le premier single de cet album, c'est Rock All Around.

Allez, on continue tout de suite avec Gearish and the Chronicles, qui va nous sortir le 20 novembre prochain un nouvel album qui s'appelle Disintegrate. Le label, comme d'habitude, c'est Frontiers Music. Alors, on a eu déjà un petit single qui s'appelait Generation Cowards. Maintenant, on va en trouver un deuxième. C'est tout simplement le titre de l'album. Il y a bien sûr le clip qui va avec, c'est Disintegrate.

Allez, on va rester encore un petit peu chez Frontiers Music pour retrouver Transatlantic Radio, le super groupe d'AOR qui nous a sorti il y a quelque temps un album qui s'appelle Midnight Transmission. Nouveau single à découvrir, c'est Fever Dream.

Alors, dans un tout autre style, l'album qui suit paraîtra, lui, le 16 octobre sur le label Churchward Records. L'album s'appelle The Colorless Light of Emptiness. Le groupe, c'est Trouz. Et le single s'intitule Pain.

Allez, on va repasser par la case Frontiers Music pour un album paru le 12 juin dernier, celui du groupe Spread Eagle. L'album, c'est donc The Brutal Divine. Et le single que l'on vient donc tout juste d'avoir, c'est Pushed to the Limit.

Voilà, et donc alors que l'on approche de la fin de l'émission, encore deux petits titres, dont The 69 Eyes, qui nous sort sur eh bien, le sous-label de Frontiers Music, Black to Black, c'est comme ça que je l'appelle, vu qu'il n'y a pas de voyelle eh bien, dans le label, voilà. C'est comme ça, donc ils nous sortent eh bien, un nouveau single au format acoustique. On retrouve tout de suite le morceau Brandon Lee.

Voilà, on termine donc avec l'album de la semaine, Rock Goddess, par Rock Goddess en 1983. Le label, c'était A&M Records. On termine avec le titre Satisfied Then Crucified. Tout un programme. Alors, restez bien branchés sur le 666 du rock dans tous ses états, sous toutes ses formes, 24 heures sur 24, 7 jours sur 7. Nous, on sera de retour la semaine prochaine pour de nouvelles aventures. Prenez surtout bien soin de vous et de vos proches. Salut.

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0: petit, il est exactement minuit.
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0: punk reste plus ou moins ancré dans l'esprit de celui que l'on appelle l'homme de la rue.
1: C'est des rigolos. Et... voilà, vous vous rendez compte, regardez, moi je suis un punk aussi.
2: C'est des jeunes qui sont habillés un petit peu spécialement, avec des blousons en cuir, des pantalons en cuir, qui revendiquent je sais pas trop quoi.
3: Puis les cheveux en l'air, quoi, les ébouriffés, toutes les couleurs.

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1: Le 30e anniversaire de Mass Prod se poursuit avec un nouveau concert au Portobello Rock Club le mardi 13 octobre avec la fusion punk des Brésiliens de Asphyxia Social précédée du hardcore des